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0: Nous voudrions quand même exprimer notre gratitude en y ajoutant quelques mots. Nous pourrions parler des œuvres choisies, inhabituelles et souvent inconnues, interprétées par l'orchestre avec panache. Nous aurions pu évoquer un compagnonnage exemplaire avec les musiciens talentueux qui participent à notre concours. Nous aurions pu parler du style développé, à l'instar de votre ancêtre du XVIIIe siècle, le fameux orchestre de Mannheim, mais nous préférons parler tout simplement de joie. La joie de vous écouter, de vous regarder, puisqu'une véritable joie de vivre émane de votre jeu. Quel plaisir d'entendre tous ces pupitres pétris d'excellence menés brillamment par Vaughan Mardirossian et le concertmeister Jean-François Mollard. 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